0: では移動している間に一曲。イタリア生まれなんですが、フランスで活躍したシャンソン歌手で俳優のイブ・モンタンの曲をお送りしましょう。イブ・モンタンで枯葉です。
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